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3: Il est 6h30 à Antananarive, 3h30 en temps universel.
2: Édouard Dupénouat.
3: Radio France Internationale, Afrique Matin, bonjour, bienvenue, 30 minutes pour faire le tour de l'actualité du continent. Avec le journal d'abord et l'appel des évêques de Madagascar, les prélats qui demandent aux autorités de la transparence et des actions plus concrètes contre les enlèvements qui drainent la psychose, 91 enfants sont toujours portés disparus. Un arrêt au page de ministres français au Maroc, emmené par le chef du gouvernement Sébastien Lecornu. Séminaire de haut niveau attendu aujourd'hui, décryptage commercial dans quelques minutes. Au Kenya, pas de ganja pour les Rastas. La haute cour de Nairobi estime que les Rastafaris n'ont pas pu démontrer en quoi cette herbe était un fondement de leur pratique religieuse. Pas d'exemption donc pour qu'ils puissent en consommer. Un sommet sur l'éducation avec une quinzaine de ministres. Ça continue au Malawi. Le point sur l'avancée laborieuse des accords de paix pour l'Est de la RDC. Et puis bien sûr la qualification in extremis de l'Argentine hier soir. It is not coming home. Une fois de plus, les Anglais vont avoir besoin de toute l'autodérision dont on les sait capables. Parce que la Albi Céleste a dû attendre la 92e minute pour arracher le but de la victoire. Les évêques de Madagascar donnent de la voix à leur tour face aux séries d'enlèvements et parfois de meurtres qui plongent une partie de la population dans l'effroi. 91 enfants sont toujours recherchés sur l'ensemble de la grande île, selon le dernier bilan que les autorités publiaient il y a une semaine. Ces cas de disparition qui donnent lieu par endroits à des vengeances populaires. Il y a 4 jours, par exemple, un homme a été brûlé vif dans la commune de Maintirano. Et c'est donc dans ce contexte tendu que la conférence épiscopale prend la parole, en appelant notamment le gouvernement à faire preuve d'autant de transparence que possible sur le sujet. Le père Séraphin Raffano Mesansou est le secrétaire coordonnateur de cette conférence des évêques et il répond à Guillaume Fabry.
4: Les évêques mettent en garde contre les accusations sans preuve, la haine et puis également la violence populaire. Et puis les évêques demandent à l'État de faire toute la lumière sur ces actes, entre guillemets, de barbarie, on peut dire, et de ne pas se contenter des simples annonces. Les responsables du gouvernement font pas mal de déclarations et en même temps, on trouve qu'il n'y a pas grand-chose qui change. Et puis après, il faut engager les citoyens, il faut leur dire la vérité. Il y a trop de rumeurs qui circulent partout, qui s'affichent sur les réseaux sociaux et le gouvernement, à mon avis, doit donner aussi une statistique fiable pour dire que voilà, c'est faux ou bien. Et c'est vrai. Donc, entre ces rumeurs des réseaux sociaux et puis le silence, entre guillemets, gouvernemental sur les statistiques et tout, ça peut aussi créer encore beaucoup de troubles.
3: Le père Séraphin Raffano Mesansou, secrétaire coordonnateur de la conférence des évêques de Madagascar, le ministère de la Santé publique et le centre opérationnel spécialement mis en place n'ont pas souhaité hier répondre à nos sollicitations sur les chiffres les plus récents. Le premier ministre français est arrivé hier soir au Maroc et 12 de ses ministres l'accompagnent dans ce déplacement. Sébastien Lecornu doit s'entretenir avec son homologue Aziz Harranouche, mais plus largement, cette visite va être l'occasion d'un séminaire intergouvernemental dit de haut niveau. Une telle instance n'avait plus été réunie depuis 7 ans. Diplomatiquement, il s'agit toujours de montrer que les relations entre Rabat et Paris sont au meilleur de leur forme. Économiquement, on ne s'attend pas à des annonces fracassantes, plutôt à des confirmations, des points d'étape sur des grands projets annoncés ces dernières années. Alexis Bédu, on parle de plusieurs dizaines d'accords divers.
5: 42 contrats et accords d'investissement pour un montant de 10 milliards d'euros avaient été annoncés lors de la visite d'Emmanuel Macron à Rabat il y a 2 ans. Ce jeudi, c'est un bilan, un début de concrétisation. On s'attend à des confirmations de projets plus qu'à des méga-annonces. Parmi les secteurs cités, le ferroviaire, avec notamment des contrats pour les sociétés françaises sur la ligne de train à grande vitesse Tanger-Marrakech, l'énergie avec le développement de la filière hydrogène vert. Il sera aussi question d'agriculture et d'enseignement, des axes prioritaires diversité par les deux gouvernements. Il s'agira de montrer que depuis 2024, les projets ont avancé. En octobre dernier, l'entreprise française Safran avait annoncé un accord d'investissement et l'ouverture d'une nouvelle chaîne d'assemblage pour ses moteurs d'avion, montrer que les relations économiques franco-marocaines sont au beau fixe, avec plus de 15 milliards d'euros d'échanges commerciaux l'année dernière. Bref, une visite intergouvernementale comme une étape supplémentaire avant une probable visite du roi Mohamed VI à Paris.
3: Alexis Bédu pour le service économie de RFI. Dans l'est de la République démocratique du Congo, un processus de paix toujours laborieux avec le Rwanda. Les accords de Washington peinent toujours à se concrétiser sur le terrain et une bonne partie des acteurs impliqués dans ce dossier continuent de se renvoyer les responsabilités de ces efforts qui patinent. Il y a 6 semaines, Washington disait espérer que les troupes rwandaises auraient quitté le territoire congolais à la mi-juillet. Or, nous sommes à la mi-juillet précisément. Alors, où en est-on? Patient Ligaudi, c'est vous qui remontez le fil.
6: Le 3 juin, le secrétaire d'État américain Marco Rubio disait observer des progrès du côté rwandais encore trop lents et espérait un retrait des troupes rwandaises d'ici à la mi-juillet. 3 semaines plus tard, à Londres, le Rwanda a fait le point sur le processus de désengagement de ses forces et de levée de ses mesures dites défensives. Mais dès le lendemain, Washington a sanctionné plusieurs sociétés rwandaises accusées d'alimenter les trafics des minerais provenant des zones contrôlées par la FCM-23. Puis le 26 juin, devant le Conseil de sécurité, l'émissaire américain Massad Boulos a estimé que le Rwanda n'avait pas encore retiré ses forces et que Kinshasa n'avait pas engagé la neutralisation des FDLR. Interrogé sur RFI, le ministre rwandais des Affaires étrangères, Olivier Ndongiré, répond que les obligations sont réciproques et accuse la médiation américaine de partialité. De son côté, le porte-parole du gouvernement congolais, Patrick Muyaya, affirme que 5 des 6 zones où se trouvent les FDLR sont sous contrôle du Rwanda et du M23. Enfin, le 13 juillet, il y a donc 3 jours, devant le Conseil de sécurité, la France a elle aussi réclamé le retrait effectif des forces rwandaises du territoire congolais tout en demandant à Kinshasa de neutraliser les FDLR. Et à ce stade, chacun continue de renvoyer l'autre à ses propres engagements.
3: Il est 4h36 à Kinshasa.
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3: La haute cour de Nairobi rejette la demande des Rastafari, sans pour autant fermer entièrement la porte au débat. Ces Rastafari demandaient une exemption pour la consommation de cannabis, alors que la loi kényane prévoit jusqu'à 10 ans de prison pour possession de cannabis en vue de consommation personnelle. Leur argument, c'était de dire que cette plante est un objet essentiel de leur culte et que interdire sa consommation, c'est une violation de la liberté religieuse. Mais la décision de la Haute Cour estime que les Rastafari n'ont pas réussi à démontrer une violation de leurs droits fondamentaux, d'une part, et d'autre part, pas démontré non plus que la consommation de cannabis était un élément essentiel de leur foi. Alban Tiroir était au tribunal.
7: C'est muni de tambours que les Rastafari sont venus au tribunal mercredi. Après avoir appris le rejet de leur requête, Rasdimo Malaku Kamao et Okoth Mumbo ne cachent pas leur déception.
8: Nous pensions que les lois de ce pays seraient capables de respecter les pratiques de chacun, puisque la liberté de culte est inscrite dans la Constitution. Et nous, les Rastafari, nous pratiquons notre culte en brûlant cette herbe sacrée.
9: Les autorités devraient nous autoriser à utiliser la marijuana à des fins spirituelles, d'autant que beaucoup de gens en consomment en secret. C'est une substance légalisée dans plusieurs pays du monde, alors pourquoi notre pays refuse-t-il cette liberté de l'utiliser?
7: Le juge a aussi souligné que la consommation de cannabis était, je cite, « omniprésente au Kenya » et qu'il était temps, selon lui, d'ouvrir un débat national sur le sujet. Les Rastafari, qui dénoncent être stigmatisés, notamment par les forces de l'ordre, ne comptent pas abandonner. Rasou Amboa, porte-parole de la Rastafari Society of Kenya et à l'origine de l'action en justice.
10: Ce n'est pas le résultat auquel nous nous attendions. Nous sommes venus au tribunal pour chercher justice. Mais nous ne nous découragerons pas. Nous continuerons à poursuivre cette justice. Nous gardons l'espoir que lorsqu'une porte se ferme, d'autres s'ouvrent.
7: L'avocat qui les représente a déjà annoncé son intention de faire appel de la décision. Alban Tiroir Nairobi, RFI.
3: On parle maintenant de flex et de flight. Nous sommes de retour au Malawi pour ce sommet africain en ce moment sur l'éducation. C'est ça, le flex, une quinzaine de pays du continent qui essayent d'élaborer des politiques et des pratiques communes pour résorber ce que l'on appelle la pauvreté éducative, soit les populations d'enfants qui n'ont pas accès à une formation scolaire ou bien à une formation trop faible. Quant au FLIGHT, c'est une plateforme de financement africaine qui veut se fonder sur des données scientifiques fiables pour des financements efficaces. Valentin Hugues nous explique depuis Lilongwe.
11: Après l'arrêt brutal des aides américaines au développement, les pays africains doivent repenser leur système de financement de l'éducation, explique Papa Ndiaga Diom, représentant du ministère de l'Éducation sénégalais.
12: Même si on ne peut pas tout couvrir, on peut orienter en tout cas les dépenses sur les processus ou les ressources qui ont un fort impact par rapport aux résultats.
13: Vous avez des exemples de où est-ce qu'il faut mieux investir ? Est-ce que c'est la formation des professeurs ?
12: Oui. Quand les ressources sont limitées, il faudra prioriser et voir là où on a plus d'impact pour avoir des résultats. Et la formation, c'est le premier entrant pour faire de la qualité.
11: C'est exactement pour cette raison qu'est née la plateforme Flight, portée par plusieurs gouvernements et officiellement lancée cette semaine au Malawi, une plateforme africaine pour un financement de l'éducation plus efficace, en s'appuyant sur des données précises et des résultats concrets. Une manière aussi pour le continent de reprendre la main sur sa stratégie éducative, explique sa directrice Joanne Oviawe.
14: Il s'agit d'un espace pour faire entendre davantage de voix africaine. Cela ne signifie pas que nous n'avons pas besoin d'aide internationale, mais nous avons besoin de cet espace dédié à l'expertise africaine locale. Nous n'intervenons donc pas en tant que bailleurs de fonds pour imposer quoi que ce soit à un pays. Nous sommes plutôt là pour construire de solides partenariats.
11: Le programme Flight a déjà reçu 35 millions de dollars de la part de plusieurs fondations internationales. Valentin Hugues, Lilongwe, RFI.
3: Un an et demi d'avance, mais déjà les préparatifs de la COP30 au mois de novembre 2027, l'Éthiopie accueillera la 32e conférence des parties sur le climat. A priori, ça laisse le temps de voir venir, mais hier déjà, un ancien président de COP était à Addis Abeba pour parler préparatifs. Laurent Fabius, en l'occurrence, il menait les débats de la COP21 de Paris en 2015. Il était reçu dans la capitale par le chef de la diplomatie éthiopienne. Correspondance Marlène Panara.
15: Si la logistique, les financements ou encore le rôle de la société civile dans l'événement ont été évoqués, Gédéon Timothéos et Laurent Fabius se sont surtout mis d'accord sur l'objectif premier de la COP éthiopienne, agir.
16: Il n'est plus nécessaire d'établir de nouvelles règles. La question est maintenant de savoir comment les mettre en œuvre. À Dubaï, lors de la COP28 en 2023, un engagement a été pris, celui d'abandonner progressivement les énergies fossiles. Plusieurs pistes sont envisageables et notamment le méthane. Cette solution sera en partie abordée lors de la COP en Turquie, mais elle peut aussi être traitée ici.
15: L'ancien ministre français reconnaît cependant que la tâche ne sera pas facile pour l'Éthiopie, dans un contexte international peu propice à l'action climatique.
16: Nous sommes confrontés simultanément à une crise climatique et à une crise énergétique, ce qui devrait inciter à une action plus forte en matière de climat. Or, à l'heure actuelle, certains pays hésitent, alors que personne n'est épargné. C'est particulièrement vrai pour l'Afrique, qui n'est pas responsable de la majeure partie du réchauffement climatique, mais qui en est la première victime. Il y a donc une question de justice.
15: Le continent ne contribue qu'à hauteur de 4% aux émissions mondiales de gaz à effet de serre. Marlène Panara, Addis Abeba, RFI.
3: Autant l'équipe de France a-t-elle eu le temps de voir l'espoir s'éteindre au fur et à mesure de sa demi-finale, autant la douche a-t-elle été glacée hier soir pour les Anglais. Non contente de se qualifier pour la finale du Mondial, l'Argentine s'est fait peur jusqu'au bout. L'Albicéleste menait 1-0 encore à la 85e minute. Et puis Enzo Fernandez, et puis Lautaro Martinez, 7 minutes plus tard, sur une passe décisive chirurgicale de Lionel Messi, tout cela avec le souvenir en tête du quart de finale 86 et d'un certain gamin en or. Dans les rues de Buenos Aires incandescente, le reportage de Caroline Vic.
17: Quelques minutes après le coup de sifflet final, devant l'ancienne maison de Diego Maradona à Buenos Aires, des bougies, des offrandes, des feux d'artifice et des centaines d'artifices.
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9: Bon réveil avec Radio Moto Butembo Beni, voici le journal.
10: Le journal
11: Ghislain Kiyomboué.
9: D'abord les grands titres ce matin. Radio Moto Oicha a célébré ses 32 ans ce mercredi 15 juillet 2026 à Mbaou, son premier site d'implantation en 1994. La journée ouverte par une Eucharistie a réuni les agents du réseau des médias moto autour d'un appel à une presse au service de l'unité de la vérité et de la mission catholique. Et après avoir endeuillé le quartier Homme la veille, les assaillants de l'EDF ont ciblé le quartier Makoukoulou, toujours dans la commune de Mangina, mercredi 15 juillet. Les dégâts commis ne sont pas encore bien déterminés, mais les habitants se sont déplacés vers de milieux supposés sécurisés. Et le député Obed Simis dénonce à partir de Kinshasa le renforcement du M23 au site de Lubero et parle des guerres de conquête. Il réclame des mesures urgentes alors que le 15 juillet est la date prévue du retrait rwandais selon Washington. Remias Fataki à la mise en onde, voici l'intégralité du journal. La radio Moto Oicha a célébré le 32 ans de son existence ce mercredi 15 juillet 2026. Les activités festives se sont déroulées en Baou et là elle avait été implantée pour la toute première fois en 1994. La journée s'est ouverte par une eucharistie dite à l'église paroissiale de Mbaou par le père Achille Moussa Bingo, délégué du supérieur provincial des Augustins de l'Assomption, chapeautant le média Philippe Makoumira. Détail.
12: Le père Achille Moussa Bingo, délégué du supérieur provincial des Augustins de l'Assomption, a remercié les journalistes non seulement du média à l'honneur, mais également de tous ceux du réseau Moto pour les sacrifices durant ces moments difficiles. Il les a appelés à évaluer et à se rappeler ce que l'Assomption et l'Église attendent d'eux. Nos médias doivent être au service de l'unité, la vérité et de la charité. Ils doivent dénoncer les mal et demeurer lumière du monde et celle de la terre, a-t-il insisté. Le père Achille Moussa Bingo a ensuite rappelé qu'être journaliste exige une responsabilité et une sagesse.
13: Qu'on se rappelle toujours, les hommes et les femmes de communication ont la capacité de porter gravement atteinte aux familles, à l'Église, à la société, à leurs représentants, une vision inadaptée ou même faussée de la vie ou une vision inadaptée ou faussée de la famille ou de la religion ou de la moralité. Les médias ont la capacité de renforcer ou d'écraser les valeurs traditionnelles.
12: Et donc pour lui, même si la conjoncture n'est pas favorable, il ne faut pas céder aux sollicitations des bailleurs qui, par des contenus proposés, peuvent dérouter la radio ou télévision catholique de sa mission. On prit part à cette célébration les directeurs et agents des radios Moto Oicha, Butembo, Beni, Kirumba, ainsi que ceux de la Moto TV.
9: Et depuis ce mercredi 15 juillet 2026, des travaux de la revue annuelle de performance rap pour les acteurs éducatifs de sous-division de Butembo 1 et 2 à province éducationnelle Nord Kivu 2. Ces activités qui s'étalent sur 2 jours se déroulent dans l'une des salles du complexe scolaire Les Aigles en sous-division Butembo 2. C'est Longuka Baudon, chef de la sous-division Butembo 2. Ce programme qui se tient à la fin de chaque année a pour objectif d'évaluer les performances de l'enseignement durant l'année 2025-2026 et élaborer puis valider le plan pour l'année scolaire 2026-2027. Plusieurs acteurs éducatifs, dont les chefs des 2 sous-divisions de la ville, les services techniques, les gestionnaires d'école, représentants des parents, de syndicalistes et le partenaire de l'éducation prennent part à cette rencontre éducative d'évaluation et de planification.
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9: L'honorable député Obed Simisi, élu du territoire de Lubero, interpelle la conscience de chacun et particulièrement celle de l'Assemblée nationale face à la dégradation de la situation sécuritaire, du moins dans l'est de la République démocratique du Congo. Il dénonce notamment les renforcements des éléments d'M23 constatés ce dernier temps au cours de son intervention à la Chambre basse du Parlement à Kinshasa mardi 14 juillet 2026. Ce digne fils et élu de Lubero a peint un tableau très critique de la région marqué par des tueries et des violations du droit de l'homme dans le sud du territoire de Lubero. Il a également brossé la situation générale qui prévaut dans les provinces du Nord Kivu et du sud Kivu en général.
15: Montons à cette tribune pour dénoncer avec la dernière énergie l'intolérable calvaire qu'endurent nos compatriotes du Nord Kivu et du sud Kivu, et tout particulièrement dans notre fief du territoire de Bero Sud, Kirumba, Kase, Kaina, Luof, Kanyabayonga, Kitsumbiro, Alimbongo, Bingi, Miriki, jusqu'aux rives du lac Édouard. Honorable Président, l'occupation illégale par l'AFC par M23, soutenue par l'armée rwandaise RDF, transforme notre terroir à un véritable couloir de la mort. Dans tous les villages occupés, des hommes armés pénètrent dans les maisons. À la tombée de la nuit, leur méthode est une sauvagerie inouïe. Décapitation à la machette.
9: L'élu du peuple a souligné que sa base électorale l'a alerté sur un renforcement des positions du M23 avant le 15 juillet. Selon lui, il ne s'agit plus d'une simple rébellion, mais plutôt d'une véritable guerre de conquête du village du territoire congolais.
15: Honorable Président, la population se demande, Corneille Nangaa est-il vraiment congolais? Car la souffrance dépasse l'attendement. Il y a un enrôlement forcé. Notre jeunesse, honorable président, est volée. Honorable président, je tiens à vous parler des meetings du M23 boycottés par le peuple patriote de Kirumba à date du 11 2026. Donc, c'est samedi passé. M23 ont alors lancé leur provocation. À soi, il y a 10 ans, à tout à toka Congo. Tunaenda hadi Butembo Kinshasa. En français, nous ne quitterons pas le pays Congo. Nous irons jusqu'à Butembo et Kinshasa. Ils ont osé dire que la date du 15 juillet pour leur retrait est très fausse. Honorable collègue, ce n'est plus une rébellion, c'est une conquête toujours annoncée. Même mode opératoire que les ADF.
9: Pour clore son discours devant la représentation nationale, l'honorable Obed Simisi a appelé l'Assemblée nationale à examiner de près la situation imposée par le M23 aux populations innocentes.
15: Honorable Président, avant que je chute, devant ce déchaînement de violence, les discours ne suffisent plus. Nous exigeons des actes immédiats et sa faiblesse. Sur le plan international, nous demandons de saisir d'urgence le Conseil de sécurité de l'ONU pour un embargo total sur les armes et les minerais des zones occupées. Multiplier des sanctions ciblées
6: contre les responsables rwandais et des commandants du M23 auteurs de crimes contre l'humanité. Traduire les Rwandais devant la Cour internationale de justice. Renforcer les retraits immédiats et sans condition.
9: Et la société civile du territoire de Lubero salue la construction de 5 pavillons modernes à l'hôpital général de référence de Masirika. Ce projet d'intérêt général a été réalisé par le gouvernement congolais à travers ULB, coopération avec l'appui de l'Union européenne. Au cours d'une interview accordée à la presse en début de semaine, Jackson Bahalure, président de la société civile du territoire de Lubero, n'a pas caché sa satisfaction face à la réalisation de ce projet pour les forces vives de Lubero. Cela constitue un pas de plus à ce qui est de l'accès aux soins de santé de qualité. La société civile du territoire de Lubero saisit ainsi cette occasion et lance un autre plaidoyer urgent pour la réhabilitation de l'hôpital général de référence de Lubero. Selon Jackson Bahalure, 100 ans après sa création, cet hôpital est dans un état de vétusté avancé alors qu'il est en première ligne pour la prise en charge des déplacés internes et de militaires blessés au flanc.
8: Nous continuons à lancer un appel au gouvernement congolais et tous ses partenaires de songer aussi à la zone de santé de Lubero et surtout à l'hôpital général de référence de Lubero qui date de très très longtemps et dont presque la totalité de tous les bâtiments ont déjà vieilli. Lancer un appel à tous les partenaires de songer aussi à l'hôpital général de référence de Lubero. La société civile Force Vive et Noyau de Lubero salue l'inauguration des 5 beaux bâtiments pour l'hôpital général de référence de Masereka. En tout cas, nous félicitons grandement le gouvernement congolais à travers tous ses partenaires qui ont mis la main à la pâte pour que nous ayons de beaux bâtiments. Nous espérons que tous les compatriotes seront bien soignés dans de bonnes conditions.
9: Et une nouvelle attaque attribuée aux rebelles de l'EDF a fait de morts et de blessés mercredi 15 juillet 2026 aux environs de 18h au bloc Ndobili. Dans les quartiers Makoukoulou, commune de Manguina, territoire de Beni, les assaillants ont pris pour cible cette partie de la commune après avoir mené la veille une autre incursion au quartier Homme. D'après le témoignage des habitants, après l'attaque du quartier Homme, les combattants auraient traversé l'entité du nord vers le sud avant de frapper le bloc Ndobili. Les nombres exacts de victimes n'est pas encore connu. Cette nouvelle attaque a provoqué un important mouvement de déplacement de la population craignant pour leur sécurité. Nombreux habitants ont quitté leur domicile dans la nuit pour se réfugier vers le centre de la commune de Manguina, considéré comme plus sécurisé. Les autorités locales n'ont pas encore communiqué sur cette attaque. La situation demeure préoccupante dans la commune de Manguina. Dans l'attaque du mardi, 4 civils ont été tués aux côtés des blessés et leur maison incendiée par les rebelles de l'EDF. Et en sport, l'association sportive Simba de Kolwezi va croiser les DC Virunga de Goma ce jeudi. Ça sera donc un match de demi-finale de la 60e Coupe du Congo. Le match est prévu au stade Tata Raphaël de Kinshasa. Pour rappel, Virunga veille raison des Puma de Kisangani lundi dernier par 3-2 à quart de finale de cette compétition jouée toujours à Kinshasa. Et à Coupe du Monde, sachez que l'Argentine a battu l'Angleterre ce mercredi 15 juillet 2026 à match de demi-finale de la Coupe du Monde par 2-1. C'était à 21h ici, l'Argentine. De Lionel Messi jouera dimanche prochain la finale de cette compétition face à l'Espagne de Yamil Yamal. L'Angleterre jouera la petite finale devant la France. Ça sera samedi 18 juillet 2026. Voilà tout pour ce journal mis en onde par Rémias Fataki. J'aimerais vous rappeler les grands titres. Radio Moto Oicha célébrait ses 32 ans ce mercredi 15 juillet 2026 à Mbaou, son premier site d'implantation en 1994. La journée ouverte par une eucharistie a réuni les agents du réseau des médias moto autour d'un appel à une presse au service de l'unité, de la vérité et de la mission catholique. Et après avoir rendu le quartier Homme, la veille, les enseignants de l'EDF ont ciblé le quartier Makoukoulou Toujours dans la commune de Manguina, mercredi 15 juillet, les dégâts commis ne sont pas encore bien déterminés, mais les habitants se sont déplacés vers les milieux supposés sécurisés. Le député Obed Simisi dénonce à partir de Kinshasa les renforcements des M23 au sud de Lubero et parle des guerres de conquête. Il réclame des mesures urgentes alors que le 15 juillet est la date prévue du retrait rwandais selon Washington. Merci à vous tous d'avoir suivi ce journal. Merci à Rémias Fatak qui l'a mise en onde. Moi, je m'appelle Ghislain Kiongwe. Passez une excellente journée. Accompagnez les programmes de Radio Moto. Boutembo Beni.

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0: 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Pour la commission des inscriptions, le secrétaire général académique Kasereka Kisu Aselme a signé ce communiqué. 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
1: Fidèles auditeurs et auditrices, ravis de vous retrouver et bienvenue dans cette nouvelle édition de notre programme. Aux participants au sommet mondial sur l'intelligence artificielle qui se tient à Genève, le pape réaffirme la volonté du Saint-Siège d'engager le dialogue à un moment, écrit-il, de tournant historique dicté par les nouvelles technologies. Sur le continent, l'actualité de l'Église nous mènera au Tchad où s'est tenue la 56e Assemblée Générale de la rencontre sacerdotale et religieuse des Africains. Nous irons ensuite en République démocratique du Congo où la toute première paroisse du diocèse de Bokungu-Ikela dans la province de la Tchouapa, la paroisse Sainte-Thérèse de l'Enfant Jésus de Mondombé, a célébré son centenaire le dimanche. En fin d'édition, juste après l'actualité sociale et politique africaine, nous écouterons le père Alfred Diban, délégué des prêtres dans le diocèse de Dédougou au Burkina Faso, qui, à l'approche des ordinations sacerdotales, nous entretiendra sur le sens des nuits sacerdotales en cours. À tous et à chacun, bonne condition d'écoute.
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1: Dans un message signé par le cardinal secrétaire d'État Pietro Parolin à l'occasion du sommet mondial sur l'intelligence artificielle qui se tient en Suisse jusqu'au 10 juillet, Léon XIV a réaffirmé la volonté du Saint-Siège d'engager le dialogue à un moment de tournant historique dicté par les nouvelles technologies. Alors que vous vous réunissez pour réfléchir à l'IA qui soulève certaines des questions majeures de notre époque concernant l'avenir de l'humanité, le Saint-Père tient à vous assurer de la présence du Saint-Siège et de son ouverture au dialogue, en particulier en ce moment charnière de l'histoire, a assuré le secrétaire d'État, le cardinal Pietro Parolin, dans ce message adressé par Léon XIV mercredi au chef d'État, ministre, chef d'entreprise, ingénieur et universitaire ou encore philanthrope venu du monde entier à Genève afin de travailler de concert lors des dizaines de tables rondes à une utilisation vertueuse de l'intelligence artificielle appliquée à des nombreux domaines tels que le travail, la robotique, la mobilité, mais aussi l'éducation, l'agriculture ou la santé. Le grand séminaire Sembaga Tuzindé dans le diocèse de Sahar au Tchad a abrité du 29 juin au 5 juillet dernier la 56e Assemblée Générale de la rencontre sacerdotale et religieuse des Africains, compte rendu avec Edouard Takadji.
2: Placé sous le thème découverte et valorisation de notre patrimoine commun dans l'espace tchadien, cette 56e Assemblée Générale de la rencontre sacerdotale et religieuse des Africains au Tchad a regroupé les prêtres diocésains, les religieux et religieuses exerçant au Tchad. Une semaine de partage, de communion, de fraternité, de prières, mais surtout des échanges d'esprit pastorale sur la question du patrimoine commun, d'identifier les défis auxquels l'Église famille de Dieu qui est au Tchad est confrontée. Le vicaire général du diocèse de Sahar, Monseigneur Kalngaro Pascal, s'est dit satisfait de la tenue à Sahar de cette 56e Assemblée générale de la rencontre sacerdotale et religieuse des Africains au Tchad.
3: Nous repartons convaincus que la sauvegarde de notre patrimoine ecclésial ne relève pas seulement de la mémoire, mais aussi de l'action. Il nous appartient de former les jeunes générations, de préserver nos archives et notre histoire, de promouvoir la paix, la justice, la solidarité et le témoignage authentique de la vie consacrée.
2: Pour sa part, l'archevêque métropolitain de N'Djamena, Monseigneur Edmond Ditangar, invite les religieux et religieuses à s'impliquer dans la vie de l'Église famille de Dieu qui est au Tchad.
4: Les Africains au Tchad doivent se sentir ensemble et responsables de la construction de cette Église famille de Dieu qui est au Tchad. Malheureusement, on sent que certains missionnaires ont tendance à dire « Bon, c'est leur affaire, c'est l'Église, les nationaux. » Votre présence ici me rassure et me réjouis beaucoup. L'Église est une et universelle.
2: Edouard Takadji N'Djamena pour Radio Vatican.
1: Autre nouvelle en République démocratique du Congo, je vous le disais en titre, la toute première paroisse du diocèse de Bokungu-Ikela dans la province de la Tchouapa, la paroisse Sainte-Thérèse de l'Enfant Jésus de Mondombé, a célébré son centenaire le dimanche 5 juillet avec une messe présidée par l'archevêque de Kinshasa, le cardinal Fridolin Ambongo. Ce dernier a exhorté les fidèles à devenir des hommes nouveaux pour le deuxième centenaire de l'évangélisation. Plus de précisions dans cet élément de Jean-Baptiste Malengue.
5: L'archevêque de Kinshasa a rappelé que le père capucin Fridolin Ambongo a passé ses 12 premières années d'épiscopat comme évêque du diocèse de Bokumbu-Ikela, né de la préfecture apostolique de Kokilatville, l'actuel Mbandaka. L'histoire centenaire de Mondombe a donc commencé avec les missionnaires du Sacré-Cœur venus de Belgique et d'Autriche et d'Allemagne. Le devoir de mémoire et de reconnaissance à Dieu s'accompagne aujourd'hui aussi d'un vibrant hommage aux pionniers missionnaires du Sacré-Cœur, mais également aux religieuses filles de Notre-Dame du Sacré-Cœur et des missionnaires du Christ. Le cardinal Fridolin Ambongo a invité les fidèles à accueillir 3 diacres qu'il a ordonnés le dimanche 5 juillet comme des diacres du centenaire. Que leur vie attire et qu'ils aiment les pauvres dans la joie, l'humilité et qu'ils participent dans la synodalité à l'évangélisation en profondeur du diocèse de Bokumbu-Ikela. Les 6 évêques actuels de la province ecclésiastique de Mbandaka ont concélébré à la messe du centenaire de Mondombe avec l'archevêque de Mbandaka Bikoro, Mgr Ernest Ngbokbo. Il a remis le diplôme de bénédiction du Saint-Père Léon XIV à l'évêque de Bokumbu-Ikela, Mgr Toussaint Iluku, premier missionnaire du Sacré-Cœur, devenu évêque et continuateur de l'esprit missionnaire des pères fondateurs. Jean-Baptiste Malengue Kalunzu pour Radio Vatican.
1: Dans cette suite de l'entretien avec M. l'abbé Justin Kunzi, directeur de la Commission Justice et Paix de l'archidiocèse de Bukavu, nous sommes en République démocratique du Congo. Sur l'encyclique Magnifica Humanitas, il explique que l'Église peut atteindre l'objectif de la paix et de la cohésion sociale sans l'intelligence artificielle en adoptant un langage et une approche synodaux basée sur les relations humaines. M. l'abbé Nkunzi souligne que la technologie ne peut pas remplacer la proximité pastorale dans les zones de guerre et d'exclusion technologique. On l'écoute.
6: L'intelligence artificielle n'a pas de cœur, et n'a pas d'émotion ni d'empathie. Et comment alors peut-on se passer de l'homme, de ses émotions, de son regard, de son histoire, de ses plaies qui saignent encore, en privilégiant seulement les algorithmes? Ça ne marche pas. Et je pense que, au-delà de servir la paix, on doit se demander effectivement qui va décider comment elle le fait. Comme dit encore une fois le pape, nous risquons de laisser la succession des urgences décider à notre place de la direction à prendre. Au lieu d'être protagonistes de notre destinée, nous subissons, et depuis des années nous sommes sous les régimes des urgences, à tous les niveaux, avec les catastrophes et les épidémies qui s'abattent sur nous sans pitié. Voilà notre malheur collectif, mais le Saint-Père nous invite à bâtir, avec des outils de notre époque, cette cité où Dieu et l'humanité habitent ensemble. Nous devons donc créer une humanité merveilleuse, un paradis pour tous les enfants de Dieu, et nos choix à tous les niveaux ne devraient pas être anéantis ni sacrifiés, mais nous rendre co-créateurs, co-responsables des uns et des autres.
1: Monsieur l'abbé Justin Kunzi, directeur de la Commission Justice et Paix de l'archidiocèse de Bukavu en RD Congo, dans des propos recueillis par Marie-Josée Moindo Boaboalo.
0: Dans quelques instants, l'actualité sociopolitique.
1: Plus de 16 000 personnes ont été déplacées en République centrafricaine après une attaque armée le 30 juin dernier contre la sous-préfecture d'Amdafok au nord-est du pays, ont indiqué mardi les autorités, assurant que le contrôle de la localité a été repris par les forces armées centrafricaines. Au moins 22 militaires et supplétifs civils de l'armée ont été tués lors de nouvelles attaques de djihadistes présumées ce week-end dans le nord du Burkina Faso, selon des sources sécuritaires. L'inspecteur général de la police du Libéria a annoncé samedi dans un communiqué l'inculpation de 5 personnes après la saisie le 7 juin dernier de 237,6 kg de cocaïne d'une valeur estimée à 19 millions de dollars dissimulée comme une cargaison commerciale ordinaire destinée à l'exportation à l'aéroport international Roberts près de Monrovia. Le président du Zimbabwe, Emmerson Mnangagwa, a promulgué mardi une réforme constitutionnelle prolongeant son mandat de 2 ans jusqu'en 2030 et qui supprime l'élection présidentielle au suffrage direct. Clôturons cette édition avec l'invité du jour qui est M. l'abbé Alfred Dibon, délégué des prêtres dans le diocèse de Dédougou au Burkina Faso, qui, à l'approche des ordinations sacerdotales prévues le 11 juillet prochain, revient avec nous sur les nuits sacerdotales, une initiative de préparation spirituelle et fraternelle destinée aux futurs prêtres. Ces nuits sacerdotales constituent un temps de retraite et de partage d'expériences entre les aînés dans le sacerdoce et les futurs ordonnés. L'abbé Dibon commence par expliquer le sens des nuits sacerdotales ainsi que les motivations qui ont conduit le diocèse à les instaurer. On l'écoute.
7: Depuis 2020, à l'initiative de notre évêque, Mgr Prosper Bonaventure, qui nous vivons ce que nous appelons les nuits sacerdotales dans la deuxième semaine du mois de juillet, qui nous conduit aux ordinations presbytérales. Les nuits sacerdotales sont un chemin synodal qui rassemble tous les prêtres et les diacres du diocèse de Dédougou dans ce qui les unit par excellence, la configuration au Christ. Et ces nuits sacerdotales prennent racine dans les différentes compréhensions culturelles, bibliques et théologiques du concept de nuit dans plusieurs cultures africaines, notamment les cultures du Burkina Faso. Les activités fondamentales des initiations, des conseils de famille se déroulent la nuit pour marquer ce passage des ténèbres à la lumière. Et cette idée aussi de passage d'une situation ancienne à une situation meilleure liée à la nuit est présente dans la Bible. Et c'est dans cet univers-là que nous nous retrouvons de 20h à minuit pour prier ensemble, pour échanger entre nous, donner la parole à chacun, et dans un dialogue intergénérationnel entre les prêtres, nous partager les différentes expériences missionnaires.
1: Y a-t-il un thème qui accompagne ce programme?
7: Chaque édition a un thème particulier. 2026, le thème général pour les nuits sacerdotales est le suivant, le prêtre, acteur de son temps et témoin de l'Évangile, langage de communication et langage de communion. Il faut dire que les nuits sacerdotales se déroulent sur 3 jours et le premier jour, le thème, le sous-thème est consacré à la christologie, le deuxième jour est consacré à la mariologie et le troisième jour est consacré à la fraternité. Entre ces sous-thèmes-là, il y a des temps qui sont donnés pour, bien sûr, le dialogue entre confrères, mais aussi des temps de prière personnelle et communautaire.
1: Et Monsieur l'abbé, qu'est-ce qui a motivé le choix de ce thème?
7: Les nuits sacerdotales sont faites pour que les prêtres, en échangeant entre eux, puissent voir les défis actuels de la mission. Dans cette optique-là des défis que nous avons, cette année, c'est surtout la communication entre nos prêtres, pour nous aider à renforcer notre fraternité les uns avec les autres, avec l'évêque, avec aussi les laïcs, tels que nous l'avons dans Presbyterorum Ordinis, surtout le chapitre 2, pour voir comment les prêtres peuvent vivre ensemble et que leur témoignage de vie commune soit aussi une évangélisation. Donc c'est cette motivation-là qui nous amène chaque année à choisir les thèmes. Et ça nous permet aussi de consolider les acquis doctrinaux et spirituels des différents participants qui sont là.
1: Quel est l'impact de ces nuits sacerdotales?
7: Alors, ça nous permet franchement de nous écouter, d'apprendre les uns par les autres, dans l'esprit de Ubuntu, chacun est parce que les autres sont. Et ça, c'est vraiment intéressant pour nous. Ça nous permet de nous retrouver pour prier ensemble. Et ça nous permet aussi d'intégrer les futurs prêtres dans le corps en leur disant des choses pratiques. Certainement, ils ont été bien formés dans les grands séminaires, mais là, ils apprennent à être prêtres avec les autres prêtres. Et ça, c'est la joie des prêtres de communier aux mêmes activités pastorales.
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1: C'est par ici que nous mettons un point final à cette édition de notre programme aujourd'hui. Merci de l'avoir suivi et à la prochaine.

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2: Pour consacrer la bonne entente retrouvée entre Paris et Rabat, les relations franco-marocaines sont à nouveau au beau fixe depuis que le président Macron a reconnu la souveraineté marocaine sur le Sahara occidentale. Il y a 2 mois, l'épidémie d'Ebola était déclarée dans l'est du Congo, une épidémie toujours hors de contrôle. Le dernier bilan officiel fait état de plus de 2000 cas confirmés et de 750 morts. Le Tchad et la Banque mondiale organisent un forum de l'eau pour répondre au défi de l'accès à l'eau en Afrique. Sur le continent, 400 millions de personnes n'ont pas accès à une eau potable de base.
3: Et Stéphane Lacau, secrétaire exécutif de l'ONG Water for Life Cameroun, sera notre invité. 11 accords de coopération ont été signés ce matin entre les gouvernements français et marocain.
2: C'était lors d'une rencontre de haut niveau à Rabat. Mathias Reynal, vous êtes sur place pour RFI. Le Premier ministre français, Sébastien Lecornu, a fait le déplacement avec 12 membres de son gouvernement.
4: Oui, et cela montre selon lui l'importance de ce déplacement qui vise à consolider le rapprochement entre Paris et Rabat. C'est tout sourire que les deux gouvernements ont fait leur entrée ce matin sous les boiseries de la salle de conférence du ministère des Affaires étrangères où s'est tenue la plénière. À l'issue de cette rencontre, le Premier ministre français s'est exprimé avec son homologue marocain Aziz Akhannouch dans une atmosphère tout aussi détendue. Face à la presse, Bastien Lecornu a souligné, je cite, « cette amitié unique faite d'un grand respect et d'une vraie confiance qui lie le Maroc et la France. La période 2021-2024, marquée par des tensions diplomatiques, paraît bien lointaine. Pour Aziz Akhannouch, le chef du gouvernement marocain, le partenariat d'exception renforcé conclu lors de la visite d'État du président français en 2024 a ouvert une nouvelle page dans les relations entre les deux pays et fondé un cap ambitieux. Le dialogue politique n'a jamais été aussi dense et structuré, a déclaré le chef du gouvernement marocain. Les ministres français et marocains ont eu des entretiens bilatéraux ce matin, avant la plénière, durant leur tête-à-tête. Sébastien Lecornu et Aziz Akhannouch ont évoqué par exemple la coopération sécuritaire et en particulier la lutte contre le terrorisme, un accord sécuritaire global. Et justement, en préparation, Sébastien Lecornu a rappelé aussi ce matin la visite royale en France de Mohamed VI, dont le point d'orgue devrait être la conclusion d'un nouveau traité bilatéral pour refonder la relation Paris-Rabat.
2: Mathias Reynal, en direct de Rabat.
3: Le président algérien Tebboune, lui, poursuit aujourd'hui sa visite en Allemagne.
2: Il a été accueilli en fin de matinée par son homologue Frank-Walter Steinmeier et se trouve actuellement à la chancellerie pour des discussions avec Friedrich Merz. Une conférence de presse entre les deux responsables est prévue d'ici 3 quarts d'heure. Pascal Thibault, que doit-on attendre de cette visite?
5: Bien, vous le disiez, il y a d'abord une partie politique. La rencontre ce matin avec les honneurs militaires entre les deux présidents, Tebboune et Steinmeier. Bien sûr, on se demande aussi si le président allemand qui avait servi d'intermédiaire l'an dernier pour la libération de l'écrivain Boualem Sansal pourrait à nouveau intercéder en faveur du journaliste Christophe Glaise. Les deux chefs d'État n'ont pas fait de déclaration lors de leur rencontre. Il faudra peut-être attendre donc la conférence de presse dans trois quarts d'heure avec le chancelier Merz pour en savoir plus sur ce dossier. Lors d'une rencontre avec la diaspora algérienne, Abdelmadjid Tebboune a qualifié l'Allemagne en tout cas de grand pays ami, évoqué quelques domaines qui figurent à l'ordre du jour d'une visite très économique avec une trentaine d'accords annoncés, l'approvisionnement allemand en gaz notamment, mais aussi les énergies renouvelables, l'hydrogène vert ou encore l'industrie automobile sont des domaines dont on va parler. Le président algérien a aussi annoncé l'ouverture d'une liaison aérienne directe entre Alger et Berlin pour cette année. Il a aussi évoqué des dossiers intérieurs, il a présenté ses condoléances, Abdelmadjid Tebboune, aux victimes ou aux proches de l'incendie qui a causé la mort d'enfants dans un orphelinat près d'Alger. Et il a par ailleurs affirmé devant la diaspora algérienne que les opposants étaient les bienvenus dans son pays.
2: Pascal Thibault, correspondant de RFI à Berlin, et cet incendie dans un orphelinat de la banlieue d'Alger dont vous parliez a fait au moins 11 morts. Les causes du sinistre ne sont pas encore connues. Au Sénégal, la visite annoncée de Macky Sall ne passe pas inaperçue. Pour la première fois depuis qu'il a quitté le pouvoir, l'ex-président va passer quelques heures à Dakar pour tenter d'obtenir le soutien de son pays à sa candidature au poste de secrétaire général de l'ONU. Les associations qui soutiennent les familles de victimes de la répression politique sous son régime protestent, Léalisa Westerhoff.
6: Fraîchement élu, le président Bassirou Diomaye Faye avait promis que la justice et l'indemnisation des victimes des manifestations entre 2021 et 2024 seraient une priorité nationale. Deux ans plus tard, aucun procès n'a eu lieu, les indemnisations sont impartielles. À la tête de l'un des collectifs des victimes du régime de Macky Sall, Boubacar Sey trouve choquant que les responsables politiques associés à cette période violente soient reçus comme si de rien n'était.
7: La mémoire ne peut pas être sacrifiée sur l'autel de la diplomatie. Aujourd'hui, des familles pleurent toujours leurs enfants, des blessés portent encore les séquelles de la répression et des détenus arbitraires n'ont jamais obtenu réparation.
6: Les associations de défense des familles de victimes appellent donc le chef de l'État à honorer sa promesse de rendre justice. Le directeur d'Amnesty International au Sénégal, qui assiste 67 familles de victimes présumées dans leur démarche devant la justice, va plus loin. Pour Sidi Gassama, Macky Sall ne peut pas être secrétaire général de l'ONU du fait de son bilan en termes de droits de l'homme.
8: Il y a eu plus de 67 personnes qui ont été tuées. Aucun pays ne devrait soutenir un président qui a eu un règne aussi sanglant. Jamais dans l'histoire du Sénégal, même du temps du Parti unique de Senghor dans les années 60, on a connu une telle répression. Personne ne devrait soutenir un homme avec un bilan aussi désastreux.
6: Hier encore, le PASTEF au pouvoir, tout comme la présidence, sont restés silencieux sur cette visite éclair de Macky Sall vendredi. Léalisa Westerhoff, Dakar, RFI.
2: Dans l'est de la République démocratique du Congo, le groupe djihadiste ADF continue de faire des victimes. Plusieurs attaques ont visé ces derniers jours le territoire de Beni dans la province du Nord Kivu. Pauline Azidi, on recense près d'une vingtaine de morts.
9: Oui, il s'agit de trois attaques distinctes qui ont visé le territoire de Beni. La première, dans la nuit de dimanche à lundi, a visé Beni ville où se trouvent les autorités provinciales depuis la chute de Goma. Les présumés ADF ont mené une action dans les quartiers de Sayo et Matembo, en commune de Moulekera, à l'ouest de la ville. 7 civils tués et 3 militaires FARDC sont tombés dans une embuscade. Puis dans la nuit de mardi à mercredi, c'est la cité de Mangina qui a été ciblée. C'est plus au nord du territoire, quasiment à la frontière entre le Nord Kivu et l'Ituri. C'est une commune rurale qui est environ à 30 km de Beni. Cette fois-ci, selon la société civile, 4 civils ont été tués. Enfin, nouvelle attaque de nouveau sur cette cité de Mangina jeudi. Et là, le bilan est lourd. Au moins 10 civils tués par arme blanche. 11 me confiaient il y a quelques minutes un responsable de la société civile. On le voit, hein, c'est donc un bilan toujours provisoire. Les secours continuent de fouiller les zones touchées. Et ces nouvelles violences ont provoqué de nouveaux mouvements de population vers le centre-ville de Beni, encore épargné par les attaques.
2: Pauline Azidi en direct de Kinshasa.
3: En Centrafrique, le calme est revenu à Boali après les violences survenues en début de semaine.
2: Oui, c'est la mort d'un jeune homme tué par des hommes armés dans les environs de cette cité à une centaine de kilomètres au nord de Bangui qui a mis le feu aux poudres. des habitants en colère ont ramené son corps jusqu'à la mairie. Il dénonce la dégradation de la situation sécuritaire et appelle les autorités à réagir. Avant Guy Rolf-Steve Domialeux.
10: Selon plusieurs membres de la famille de la victime, l'homme était parti à la chasse avec son frère cadet et ses deux enfants. Après avoir laissé le groupe dans leur campement, il est parti seul vérifier les pièges qu'il avait installés dans la forêt. C'est à ce moment-là qu'il est tombé sur des hommes armés, affirme son frère Dieudonné, qui a pu se cacher.
11: Ils ont été très nombreux à l'interpeller dans la forêt. Ils lui demandaient de leur montrer le chemin menant au centre-ville. C'est ce qu'il a fait, mais ils lui reprochaient de ne pas leur indiquer le bon chemin. Ils ont commencé à le torturer avant de le tuer.
10: Ces dernières semaines, les enlèvements, les agressions et les meurtres se sont multipliés dans cette localité. De nombreux habitants accusent des hommes armés Peul d'être à l'origine de ces violences et se sont vengés contre des civils, témoigne Ousmane, blessé au cours de ces violences.
12: Plusieurs maisons, dont celui du chef de la communauté Peul, ont été détruites. Il y a eu plusieurs blessés, mais aucun mort. La communauté Peul n'a rien à voir avec ces malfrats. Ce sont des bandits. C'est triste que nous soyons pris pour cible.
10: Face à la recrudescence des violences, le maire de Boali, Arsène Kongali, a annoncé des mesures.
13: La population était très en colère, mais à l'heure actuelle, la situation est sous contrôle. Les effectifs des forces de sécurité ont été renforcés, la justice a été saisie et une enquête est ouverte. Les opérations se poursuivent pour retrouver et traduire en justice les auteurs.
10: Le calme est revenu ce mercredi et les activités ont repris progressivement dans la ville. Rolf-Steve Domialeux, Bangui, RFI.
3: La vague de disparition d'enfants qui inquiète Madagascar. 91 enfants toujours recherchés selon un bilan communiqué il y a une semaine par les autorités et toujours pas actualisé depuis.
2: La tension est telle que plusieurs suspects ont été la cible ces derniers jours de vindictes populaires. Ainsi, dimanche, un homme a été brûlé vif dans la commune de Maïntiro. La conférence des évêques de Madagascar appelle au sang-froid et à davantage de transparence de la part des autorités. Le père Séraphin Rafano Mezansou est le secrétaire coordonnateur de la conférence épiscopale.
14: Les évêques mettent en garde contre les accusations sans preuve, la haine et puis également la violence populaire. Et puis les évêques demandent à l'État de faire toute la lumière sur ces actes, entre guillemets, de barbarie, on peut dire, et de ne pas se contenter des simples annonces. Les responsables du gouvernement font pas mal de déclarations, et en même temps, on trouve qu'il n'y a pas grand-chose qui change. Et puis après, ils vont engager les citoyens, il faut leur dire la vérité. Il y a trop de rumeurs qui circulent partout, qui s'affichent sur les réseaux sociaux, et le gouvernement, à mon avis, doit donner aussi une statistique fiable pour dire que voilà, c'est faux ou bien. Et c'est vrai. Donc, entre ces rumeurs des réseaux sociaux et puis le silence, entre guillemets, gouvernemental sur les statistiques et tout, ça peut aussi créer encore beaucoup de troubles.
2: Propos recueillis par Guilhem Fabry.
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2: Il est 14h41 à Paris, dans la deuxième partie d'Afrique Midi. Une saison des pluies de forte intensité cette année sur le golfe de Guinée. La faute au réchauffement climatique. Et puis nous découvrirons les Congolaises de Bassi Bakambi, un groupe qui conjugue la rumba au féminin.
3: Une centaine de morts durant la saison des pluies qui est particulièrement forte cette année sur le golfe de Guinée.
2: Une ampleur qui s'explique en partie par le réchauffement climatique. C'est la conclusion d'une étude publiée ce jeudi par le World Weather Attribution, un groupement de scientifiques qui fait référence en la matière et qui prévient, Simon Rosé, cette nouvelle donne climatique va rendre ces épisodes de pluie intenses et d'inondations de plus en plus fréquent.
16: Mais oui, ce qui était autrefois rare va devenir fréquent et enfin habituel. Cette période de 3 jours entre le 20 et le 22 juin, il est tombé sur les régions côtières bordant le golfe de Guinée. Des pluies exceptionnelles, Nicolas, inondations, saturation des systèmes de drainage. À certains endroits, ce sont jusqu'à 140 mm de précipitations qui se sont déversées en moins de 24 heures. Un phénomène météorologique rare, mais rendu possible par le réchauffement climatique. C'est la conclusion de cette équipe internationale de chercheurs ivoiriens, ghanéens, kényans, néerlandais, britanniques et américains. La probabilité qu'un tel événement survienne aujourd'hui est 5 fois plus élevée que si les activités humaines n'avaient pas favorisé le réchauffement. Et à l'avenir, ces épisodes pourraient se produire désormais tous les 2 à 4 ans. Il faut donc s'adapter à cette nouvelle réalité climatique. C'est un défi. La région connaît une croissance urbaine très rapide. Dans ces conditions, les infrastructures atteignent leurs limites. Des limites qu'il faudra désormais prendre en compte pour tous les nouveaux projets de drainage notamment, mais également de systèmes d'alerte précoce des populations.
2: Argentine-Espagne, ce sera finalement l'affiche de la finale de la Coupe du Monde. Hier à Atlanta, l'Argentine a remporté sur le vide sa demi-finale contre l'Angleterre, menée 1-0. L'équipe de Lionel Messi a tout renversé dans le dernier quart d'heure pour aller chercher sa qualification 2-1. Un scénario qui devient la marque de fabrique des Argentins dans le tournoi. Eric Mamrut était hier dans les tribunes à Atlanta.
17: Et à la fin, c'est l'Argentine qui gagne et qui exulte. Comme le Cap-Vert, l'Égypte et la Suisse avant elle, l'Angleterre a poussé l'Albi Céleste au bord du précipice, menant longtemps au score. Mais les champions du monde ne veulent décidément pas lâcher leur trophée. Lionel Messi envoyant Enzo Fernandez égaliser, puis Lautaro Martinez marquer le but vainqueur pour son plus grand bonheur.
18: C'est un sentiment très fort. J'ai toujours rêvé d'inscrire ce but. Pendant une heure, c'était compliqué. Quand ils ont marqué, on est resté calme. Ils se sont repliés, on a pu mieux contrôler le ballon et avec le soutien de nos supporters, on a pu inscrire ces deux buts qui, quatre ans après, nous envoient à nouveau en finale de Coupe du Monde.
17: Porté par une foi inébranlable, guidé par le génial Messi et transcendé par son fervent public, l'Argentine n'en finit plus de revenir de l'enfer dans ce mondial. Son sélectionneur en reste incrédule, Lionel Scaloni.
19: J'en ai la voix qui tremble, sincèrement, parce que c'est la démonstration de tellement de choses, d'un groupe, d'une fraternité, de ne jamais considérer un match comme perdu, de se battre jusqu'au bout. Ces garçons m'ont ému. Le football, la vie, c'est un peu ça. Tout donner jusqu'à la fin et rentrer chez soi en sachant qu'on a donné le maximum. Et aujourd'hui, ces garçons l'ont fait et démontré qu'ils portent ça en eux.
17: L'Argentine qui tentera dimanche de réaliser un doublé inédit depuis 1962 et le Brésil de Pelé. Eric Mamrut, Atlanta, RFI.
2: Un rendez-vous à New York dimanche pour cette finale inédite entre l'Argentine et l'Espagne. L'Angleterre, quant à elle, disputera la petite finale contre la France samedi à Miami.
3: C'est un groupe de rumba congolais 100% féminin. Les Bassi Bakambi, pour la première fois cet été, se produisent en Europe.
2: Oui, elles sont ce soir sur la scène du festival navigant Convivencia qui remonte le canal du Midi dans le sud de la France. Leur objectif, Léa Boutarivière, transformer le patrimoine musical congolais en matrimoine.
20: Bassi Bakambi en lingala, cela veut dire femme qui coordonne. Véritable déclaration d'intention pour ces 8 musiciennes qui, depuis 15 ans, parcourent les scènes de République démocratique du Congo. Un groupe 100% féminin, c'est une première dans un pays où les hommes ne sont jamais très loin de la scène. D'autant plus que les Bassi Bakambi s'attaquent à un monument de la musique congolaise, la rumba. Sophia Mvumbi, la bassiste du groupe.
21: Aujourd'hui, oui, il y a partout de la rumba, mais il y a des sortes de styles. Afro-rumba, afro-beat, afro... Mais nous, nous avons voulu garder notre style. La rumba, donc on est là 100% rumba.
20: Et cette identité passe aussi bien par la réinterprétation de grands standards, comme les chansons de Taboulay Rochereau. Que par des compositions originales, comme Sopeka.
21: Sopeka, c'est une chanson qui dit « Ne demandez pas ». Il y a des gens qui demandent, mais nous on dit « Non, bats-toi ». Il faut se battre, ne pas dépendre de l'autre. Quoi.
20: Pour l'instant, les Bassi Bakambi se retrouvent exclusivement sur scène, en Europe et à Kinshasa, avant un EP prévu cet automne.

0: Les Passy Bacambi sont aussi à l'affiche dans quelques jours du festival Africa Genre. 14h48 à Paris, Paul Lonsin Spinelli, les grands titres de ce 16 juillet.
1: Oui, avec à la une cette atmosphère houleuse au sein du gouvernement ukrainien. Volodymyr Zelensky, le président, appelle à l'unité au sein du commandement militaire après le départ annoncé du populaire ministre de la Défense. Mikhaïlo Fedorov accuse le commandant chef des armées, Oleksandr Sirski, de vouloir diviser le pays, je cite. Un remaniement a été annoncé par Volodymyr Zelensky avec notamment un changement annoncé au poste de premier ministre. Sergueï Kortetsky, jusque-là directeur du groupe énergétique public, a été nommé. Emmanuel Macron au chevet de la forêt de Fontainebleau en France. Le président a déclaré que le pays faisait face aux pires incendies depuis la fin de la Seconde Guerre mondiale. 2000 hectares ont été ravagés ces derniers jours dans ce massif du sud de Paris. Et puis le gouvernement britannique, lui, annonce la nationalisation du sidérurgiste British Steel, propriété jusque-là d'un groupe chinois. Londres invoque un motif de sécurité nationale et de protection des emplois dans un contexte de tension avec Pékin. Le Forum de l'eau a ouvert ses portes hier à N'Djamena, une initiative conjointe du gouvernement tchadien et de la Banque mondiale pour répondre aux défis de l'accès à l'eau et de la gestion durable des ressources hydriques en Afrique. Au programme des échanges, des engagements financiers, des partenariats techniques, on fait le point sur les défis qui se posent sur le continent africain avec Stéphane Lacco. Il est secrétaire exécutif de l'ONG Water for Life Cameroun et spécialiste de la gestion de l'eau. Il est votre invité, Nicolas Sûr.
0: Bonjour Stéphane Lacco.
2: Bonjour Nicolas.
0: Plus de 400 millions d'Africains n'ont pas accès à une eau potable de base. Est-ce qu'on manque d'eau en Afrique ou est-ce un problème de gestion de cette ressource?
2: Merci. Je pense que les deux hypothèses sont vraies. Dans beaucoup de pays qui sont sahéliens ou à climat aride, très souvent le problème c'est qu'il y a un manque d'eau, de la ressource elle-même. Du fait que il y a peu de précipitations, il y a peu de cours d'eau ou des cours d'eau sont intermittents, ou alors que la ressource qui est la plus intéressante pour l'usage soit inaccessible, soit du fait que ce soit une eau souterraine, soit alors du fait que ce soit à distance très élevée des personnes qui veulent le consommer. D'un autre côté, on a un problème de gestion aussi, parce que des fois on peut avoir beaucoup d'eau, mais à cause de la façon dont on le gère, on en dégrade la qualité, ce qui devient inutilisable pour les besoins qu'on peut avoir, ou alors on peut mobiliser beaucoup de fonds pour investir sur une station de traitement de l'eau et un réseau d'eau, mais qui ne fonctionne pas parce qu'on a beaucoup de fuites, parce qu'on a des casses ou parce qu'on a des problèmes de maintenance. Donc à la fois un problème de disponibilité et un problème de gestion.
0: On va revenir sur ces enjeux, mais tout d'abord un mot sur le changement climatique. Dans quelle mesure modifie-t-il aujourd'hui le cycle de l'eau en Afrique ?
2: Le changement climatique modifie significativement le cycle de l'eau. En influençant les différents éléments hydrologiques qui permettent de rendre l'eau disponible dans ses différentes formes. Donc, avec le réchauffement que l'on connaît, on a des éléments de convection qui sont plus rapides, qui vont amener à avoir des précipitations beaucoup plus intenses, créant des inondations dans certains endroits. Mais on va également avoir les circulations des masses d'air qui vont varier dans leur répartition dans le temps et dans l'espace, ce qui, dans certains cas, vont créer des poches de sécheresse dans des périodes humides ou alors des prolongations de périodes sèches ou encore des moments de sécheresse beaucoup plus intenses avec des chaleurs plus importantes. On va aussi retrouver, dans certains cas, l'élévation du niveau de la mer avec les fontes qui influencent les eaux océaniques. On va également se retrouver à avoir la salinisation des sources d'eau disponibles, qui sont très souvent les puits dans les zones côtières, du fait de l'avancée du front salin.
0: C'est-à-dire que des nappes d'eau potable vont devenir impropres à la consommation en raison de la montée des eaux de mer dedans.
2: Effectivement, en raison de la montée des eaux de mer, mais également en raison de la pollution qui est plus diffuse.
0: Quelles sont aujourd'hui les solutions les plus efficaces qu'on pourrait mettre en œuvre pour résoudre ce problème d'accès à une eau de qualité?
2: Il y a plusieurs dimensions sur lesquelles on peut agir. Bon, déjà, l'une qui est la plus intéressante, c'est de mieux gérer les ressources qui existent déjà pour éviter de gaspiller une source qui est rare. La deuxième chose, c'est de développer les services de l'eau, aussi bien en milieu urbain qu'en milieu rural, mais avec une approche qui garantit la durabilité des services lorsqu'ils sont mis en place. Parce que quelquefois, on peut apporter une solution d'ingénierie technique, mais à cause d'un problème social, on se retrouve à avoir des équipements qui deviennent inutilisables. Donc, on peut améliorer les services aussi. On peut améliorer l'investissement parce que les besoins d'investissement sont très importants et vont aller croissant avec les besoins qui évoluent également en suivant les tendances de la croissance démographique, des croissances urbaines qui sont très fortes et la diversification des services. On peut aussi interagir beaucoup sur la question de la coopération parce qu'il y a beaucoup de ressources en eau qui sont partagées, pas seulement au niveau des États, mais au niveau même des localités. Et quelquefois, le problème, ça peut être que la source se trouve dans le village amont et l'utilisateur sont dans le village aval. Mais s'il n'y a pas de la collaboration et de la coopération entre les deux, on peut se retrouver à avoir un problème d'accès une fois de plus.
0: Et s'il n'y a pas de coopération entre les différentes entités, on a aussi un risque de conflit. Une guerre de l'eau, c'est une menace sérieuse pour l'avenir?
2: Une menace très sérieuse, je dirais. Beaucoup de pays rencontrent déjà ça. Essaie de gérer ça par de la réglementation. Bon, ça peut marcher à l'échelle d'un pays, mais quand on se retrouve au niveau communautaire, c'est beaucoup plus compliqué. Sachant que certaines des sources d'eau partagées au niveau communautaire tendent à avoir un volume disponible qui n'évolue pas avec la demande. Et donc, ça fait une pression plus importante sur les sources disponibles. Ça va induire des jeux d'influence qui vont se mettre en œuvre pour assurer l'accès à une communauté comparativement à l'autre. Et donc, derrière, ce sont des crises qui vont arriver. Donc, nous pensons que, avec les changements climatiques qui rendent moins disponibles facilement les ressources qui sont existantes, on va se retrouver à avoir de plus en plus de crises qui vont se déployer aussi bien au niveau communautaire, au niveau interétatique.
0: Stéphane Lacau, si vous deviez retenir une priorité absolue pour améliorer la sécurité de l'eau en Afrique dans les 10 prochaines années, laquelle serait-elle?
2: Je proposerais de changer le paradigme d'investissement dans le secteur de l'eau,
0: Concrètement?
2: qui pour le moment est centré sur l'investissement sur les infrastructures, beaucoup plus. Ce que je proposerais, c'est qu'on puisse investir à la fois sur l'infrastructure, sur la coopération, sur les évolutions sociales autour des services, ainsi que la préservation des ressources existantes. Donc, il faudrait une intégration de tout cela pour qu'on en arrive à des investissements qui sont durables et qui adresse effectivement la sécurité en nous.
0: Merci Stéphane Lacau. Cet entretien sera retrouvé sur le www.rfi.fr et sur nos applications rubrique invité, onglet invité d'Afrique Midi. Au Kenya, le Kiswahili est langue nationale. Il est enseigné à l'école et partagé par la quarantaine de communautés du pays. C'est donc naturellement qu'une littérature en Kiswahili s'est développée ces dernières années. Même si les difficultés du secteur de l'édition limitent encore son développement. À Nairobi, le reportage d'Alban Tiroir.
3: Chez Nouria, librairie du centre-ville de Nairobi, une section est dédiée à la littérature en Kiswahili. Viviane Taura, libraire, présente quelques auteurs kényans.
4: Le premier est Kitaka Wamberia et il a écrit plusieurs ouvrages qui sont vraiment très captivants comme Kifo Kisimani ou encore Doa. On trouve aussi Ken Walibora et son roman Kufa Kuzikana. Nous avons plein de livres ici.
3: Et malgré la compétition très forte avec les ouvrages en anglais, cette littérature trouve preneur.
4: Nous voyons principalement des parents qui viennent en acheter pour leurs enfants, ils veulent qu'ils se familiarisent avec des nouvelles en Kiswahili.
3: Le genre connaît un essor marqué au Kenya depuis plusieurs décennies, explique Mwenda Mbatia, professeur de littérature en Kiswahili à l'université de Nairobi.
5: Il fut un temps au début des années 90 où les écrivains tanzaniens dominaient la scène, y compris au Kenya, mais cela a changé. Les Kenyans s'imposent désormais sur la scène littéraire Kiswahili au Kenya. Cela s'explique en partie par la demande croissante de littérature en Kiswahili dans notre système éducatif.
3: Mais ce succès a son revers, prévient Mwenda Mbatia.
5: Nous avons des maisons d'édition prêtes à publier des ouvrages en Kiswahili. Le seul problème, c'est qu'elles ciblent principalement le marché scolaire. Mon inquiétude est que la lecture en Swahili reste confinée au système éducatif. Il serait plus utile que le Kiswahili puisse attirer des lecteurs au-delà. C'est ainsi que nous pourrons encourager les écrivains à être créatifs et innovants.
3: Selon lui, cette dépendance tend à orienter les thèmes abordés afin de répondre aux exigences des programmes scolaires. Pour autant, le professeur, lui-même auteur, ne s'inquiète pas pour l'avenir.
5: Il n'y a pas de pénurie d'écrivains en Kishwahili. Les livres en Kishwahili continueront à être écrits. D'ailleurs, la tradition orale de la littérature Kishwahili est toujours vivante. Les écrits sont racontés, les poèmes sont déclamés à la radio et à la télévision, et cela est très important pour le développement de la littérature.
3: La production en Kishwahili se retrouve aussi parfois au théâtre. Kifo Kisimani de Kithaga Wamberia a ainsi été rejoué en août 2025, publié en 2001 à la fin du régime autoritaire de Daniel Arap Moi. La pièce met en scène, dans un royaume fictif, un jeune homme arrêté et torturé pour avoir défié un pouvoir oppressif. Alban Tirouan-Nairobi, RFI.
0: Et c'est à Nairobi que se termine cette demi-heure d'Info Africaine, réalisée, préparée avec Laurent Chaffard, Mickaël Goncalves et Pierre Vallée. Merci à eux et merci à vous de nous avoir suivis.
1: Et merci beaucoup Nicolas Sûr, restez bien à l'écoute de Radio France Internationale.
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1: Mesdames et messieurs, il est 5h05 d'après.

0: Après-midi, merci d'écouter les informations sur votre radio. C'est le temps du flash d'informations. Peut-être vers la fin de polémique autour de la desserte de la ville de Boutembo en électricité, les opérateurs économiques intervenant dans le secteur de l'électricité à Boutembo sont parvenus à un compromis à l'issue d'un dialogue ou d'une longue journée de discussions tenue mercredi 15 juillet au bureau de liaison du gouvernorat du Nord Kivu à Boutembo, facilité par le gouverneur de province. Les échanges ont abouti à un accord reposant sur trois principes, à savoir l'interconnexion des réseaux, le périmétrage des zones de desserte et le rachat. Le contenu de cet accord a été lu par Madame Consolé Sikakulea, coordonnatrice au cabinet du gouverneur en charge des ressources hydrauliques. L'accord que nous vous présentons à détail à partir des 18h. Et le secteur opérationnel de l'Ituri a publié un communiqué officiel le 16 juillet 2026 visant à éclaircir sur la situation suite aux récents événements survenus dans la localité de Nyakoundé où un centre de traitement Ebola a été incendié. Le communiqué signé par Mavé Moutoile Goretti, porte-parole du secteur opérationnel de l'Ituri, ça souligne l'absence d'ordre spécifique pour des actions contre des groupes armés locaux. Les documents ajoutent que le secteur opérationnel n'a reçu à ce jour aucun ordre émanant du commandement des opérations du gouverneur du Nord de l'Ituri autorisant à mener des opérations militaires contre les groupes armés locaux. En insistant sur l'incident de Nyakoundé, les autorités militaires ont affirmé qu'une enquête approfondie est en cours pour établir les faits et les causes. Et on termine par vous dire que la société civile de Manguina déplore l'absence d'une réaction efficace des autorités face à la recrudescence de l'insécurité dans cette commune de territoire de Beni. Kakule Bunyati Mungozi, président de la structure citoyenne, estime que le nouveau massacre enregistré au quartier Makukulu, mercredi 15 juillet, vient s'ajouter aux 4 civils tués lors de l'attaque menée le 14 juillet à Home. Kakule Bunyati dénonce ce qu'il qualifie de sabotage et appelle les autorités compétentes à assumer pleinement leurs responsabilités dans la protection des populations civiles. C'est tout pour le flash d'information dit partout. Merci de l'avoir écouté.
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2: Dieu merci, Kaini, à la mise en onde. Voici les journaux qui commencent par les grands titres.
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2: La société civile de Mangina déplore l'inaction des autorités face à la recrudescence des attaques dans la commune, avec plus de 10 civils tués les 14 et 15 juillet 2026 dans les quartiers Homme et Makoukoulou. Il appelle à renforcer la protection des populations. Et les 15 juillet 2026, les opérateurs électriques de Boutembo signent un accord lors d'une réunion facilité par le gouverneur du Nord Kivu, Avungi. Cet accord repose sur l'interconnexion des réseaux, le périmétrage des zones de desserte et le rachat amélioré, l'organisation et la fourniture de l'électricité. C'est tout pour le titre. Nous commençons en économie, peut-être vers la fin du polémique autour de la desserte de la ville de Boutembo en électricité. Les opérateurs économiques intervenant dans les secteurs de l'électricité à Boutembo sont parvenus à un compromis à l'issue d'une longue journée de discussion tenue mercredi 15 juillet au bureau de liaison du gouvernorat du Nord Kivu situé à Vungi à Boutembo, facilité par les gouverneurs de province. Les échanges ont abouti à un accord reposant sur trois principes majeurs. Il s'agit de l'interconnexion des réseaux, le périmétrage des zones de desserte et le rachat. Le contenu de cet accord a été lu par Madame Consolée Sikakulia, coordonnatrice au cabinet du gouverneur en charge des ressources hydrauliques, à présence du signataire. On écoute donc cet extrait choisi par Joël Mungi.
5: Envie de préserver la paix sociale, l'ordre public, la cohérence des réseaux électriques et de fédérer les efforts, les opérateurs du secteur de l'électricité se sont accordés sur trois principes de référence pour la desserte en électricité dans la ville de Boutembo, en savoir 1. Le principe d'interconnexion, les opérateurs concernés A, Énergie du Nord Kivu SA et Virunga Énergie SAU. B, Énergie du Nord Kivu SA et Relance de l'énergie pour un développement durable. C, Énergie du Nord Kivu SA et Congo Full Power. 2, Relocalisation. A, Énergie du Nord Kivu SA et Congo Full Power. B, Énergie du Nord Kivu SA et Relance de l'énergie pour un développement durable. Enfin, le principe de rachat, opérateur concerné, Énergie du Nord Kivu SA et Congo Full Power.
2: Les opérateurs économiques intervenant dans les secteurs de l'électricité à Boutembo, notamment Énergie du Nord Kivu, Congo Full Power, Virunga Énergie, SARL et Relance de l'énergie pour un développement durable RED, ont promis se rencontrer 15 jours après la signature de cet accord, soit le 30 juillet 2026 pour formaliser cette option par la signature des mémorandums. Ce document sera remis au gouverneur de province avec d'autres documents nécessaires de fonctionnement pour un contrôle de régularité. Les opérateurs économiques présents se sont ainsi engagés à respecter les principes convenus dans l'objectif d'améliorer l'organisation et la fourniture de l'électricité à Boutembo. Et alors que les membres de la plateforme des syndicats et associations sabus lucratifs. Boutembo Lubero rencontrerait le maire de Boutembo et ses services compétents pour leur transmettre un cahier des charges pour la remise des opérateurs économiques dans leurs droits. Ceux-ci n'ont pas été reçus. Ces commerçants s'en désolent et menacent de ne pas accueillir les taxateurs et les percepteurs d'impôts dans leurs échoppes. Ils se sont ainsi prononcés à l'hôtel des villes ce jeudi 16 juillet 2026 pendant qu'ils s'apprêtaient à aller échanger avec les services urbains du domaine fiscal sous la médiation du maire au sujet de leurs difficultés professionnelles et des propositions de solutions. Les membres de la PSABSBEL Boutembo Lubero se désolent que c'est pour une énième fois que leur présence à l'hôtel de ville ne trouve pas gain de cause. Mumbere Luanzo est membre donc de cette association.
6: Aussitôt la réunion reportée pour le lundi prochain par l'intermédiaire du maire de ville, nous demandons à tous les services de pouvoir nous envoyer ce lundi là dans la réunion les responsables, pas les délégués. Nous n'avons pas besoin de délégués puisque les délégués ont des problèmes, des difficultés, des décisions dans les services étatiques et paraétatiques. C'est pour cette raison que nous avons besoin des titulaires, les tenants des postes qui ont été nommés par leur hiérarchie. On n'a pas besoin de leur délégué.
2: Et pour la gouvernance, les membres de la plateforme des syndicats et associations sabus lucratifs, Boutembo Lubero voudrait transmettre au maire de Boutembo un cahier des charges qu'il recommande aux services étatiques et para-étatiques du domaine fiscal, c'est pour la restauration urgente d'un beau climat, des affaires harmonieuses et rationnelles au regard de l'asphyxie des activités économiques par la maladie à virus Ebola et l'insécurité. Ces défenseurs du droit et intérêt des commerçants plaident notamment pour la suspension des missions de contrôle, l'annulation des taxes sur pollution et celles sur assainissement dans des boutiques et dépôts, la protection de la production locale, la disponibilité des fiches de recensement de la mairie, pour ne citer que ces désidératums. Et l'installation de systèmes de collection d'eau de pluie avec des tanks à plastique prend une ampleur considérable dans les parcelles d'habitation à Boutembo. Une habitude que les défenseurs de l'environnement encouragent. L'architecte Kabambi Kananga Yves Célestin, abordé ce jeudi 16 juillet 2026 à ce sujet, donne plusieurs avantages de ces collecteurs d'eau de pluie. Il indique que la collection de ces eaux de pluie empêche le glissement des terres, des inondations et des érosions.
7: Il y a les têtes d'érosion, il y a le ravinement, il y a aussi le glissement des terrains, parce que cela résulte du fait qu'il y a déficit d'imperméabilisation du sol pour que le sol puisse absorber une quantité importante de l'eau, de pluie, mais aussi l'eau qui est absorbée ou infiltrée dans le sol, va créer une surdose de la nappe phréatique qui est submergée par les eaux. Alors ça provoque la montée capillaire des eaux. Au regard de la typologie des sols que nous avons en ville de Boutembo, en termes simples pour que tout le monde comprenne, les sols argileux, en grande partie, il y a aussi les sols marécageux, il y a aussi les sols sablonnés, ça fait que ça donne toutes les possibilités pour la fragilité ou l'instabilité du sol.
2: L'architecte Kabambi Kananga note que la multiplication de collecteurs d'eau, des pluies dans la ville n'affectera rien les sols, même si on les installait dans chaque parcelle.
7: Nous sommes dans un climat subtropicale humide et qui se caractérise par plusieurs saisons de pluie. Alors, ça fait que la pluviométrie de la ville de Butembo est abondante. Alors, vu qu'elle est abondante, ça fait que il y a une quantité exagérée de l'eau sur le sol. Au regard de la typologie des sols que nous avons à Butembo, ça nous entraîne à toutes les conséquences que nous sommes en train de décrire actuellement, les ravinements, les glissements des terrains, les têtes d'érosion, parce que il n'y a pas un système sérieux de drainage des eaux, mais aussi des recueillements et des réutilisations de l'eau de pluie. Voilà pourquoi on doit encourager vraiment à tous les habitants dans chaque parcelle d'avoir ces récipients pour collecter l'eau en quantité.
2: Et encore, un souffle de vie a été découvert tôt le matin de ce jeudi 16 juillet 2026 au quartier Mambéa de Mangourejipa. Des sources sur place suppilent qu'il s'agit d'un habitant de la place qui a trouvé la mort à la suite de la prise abusive de la boisson alcoolisée. Le chef de secteur de Bapère et combiné Panepa Changa confirme l'information et annonce que les enquêtes sont en cours pour savoir la vraie cause de cette mort. À la suite du même fait, le président de la jeunesse en secteur des Bapères rappelle à ses concitoyens de s'abstenir de la boisson qui ne cesse d'emporter les vies humaines, les identités de l'homme. Morts ne sont pas encore communiquées.
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2: Et au moins 10 personnes ont été tuées dans différentes circonstances sécuritaires dans la chefferie de Bachou durant les premiers semestres de 2026. Le bilan a été fait par la société civile de cette entité coutumière du territoire de Béni. En quoi notre source, le président, le présentant, disons, à croire notre source, Maître Maombi Kaunga, président de la structure citoyenne, a indiqué que la sécurité dans la chefferie de Bachou entre janvier et juin 2026 a été causée par les affrontements entre groupes armés, les conflits fossiers et ceux liés au pouvoir, ainsi que la menace EDF dans les entités voisines.
9: Et surtout avec la mésentente des différents groupes armés dans les groupements Malio qui a coûté la vie au général autoproclamé dit Tango Fort. Au-delà de cela, il y a eu aussi des menaces des terroristes des ADF Nalu qui étaient en train de menacer le groupement Mouenye dans la chefferie de Bassoa à territoire de Lubero, à la porte de la chefferie de Bassou, surtout à groupement Malio au village Burundo où ces terroristes voulaient semer la terreur. Et au-delà de cela, il y a eu une dizaine de morts parmi les civils. La plupart de ces civils étaient tués par des bandits non autrement identifiés.
2: La menace EDF a impacté négativement le fonctionnement d'une vingtaine d'écoles du groupement Malio. Ces écoles avaient été obligées de suspendre leurs activités avant de reprendre vers la fin de l'année scolaire sur des zones. Notre source, les 10 personnes tuées pendant le premier semestre 2026, soit maîtres à l'actif des hommes armés non autrement identifiés qui ont opéré dans plusieurs coins de la chefferie, a précisé le président de la société civile. Maombi Kaunga recommande la capacitation du Wazalendu VDP sur la sécurité de la population et les autorités de base sur la résolution pacifique du conflit.
9: Nous recommandons aux autorités compétentes de pouvoir renforcer l'autorité de l'État dans la chefferie de Bachou, mais aussi initier les dialogues communautaires pour lutter contre les préjugés et les justices populaires. Nous recommandons également aux autorités compétentes de pouvoir initier la formation des VDP ou des Wazalendo sur l'éthique et la déontologie militaire, étant donné qu'ils sont entrés d'aider à pouvoir stopper différents cas de menaces.
2: Et la société civile de Manguina déplore l'absence d'une réaction efficace des autorités face à la recrudescence de l'insécurité dans cette commune du territoire de Beni. Kakule Wunyasi Mungozi, président de cette structure, estime que le nouveau massacre enregistré au quartier Makukulu mercredi 15 juillet vient s'ajouter aux 4 civils tués lors de l'attaque menée mardi 14 juillet au quartier Homme. Kakule Wunyasi Mungozi dénonce ce qu'il qualifie de sabotage et appelle les autorités compétentes à assumer pleinement leurs responsabilités dans la protection des populations civiles. L'après-midi de ce jeudi à Manguina, la terreur et la désolation se lisent sur le visage des habitants après la tuerie de plus de 10 civils et plusieurs autres blessés lors des deux dernières attaques attribuées aux rebelles présumés de l'EDF survenues mardi 14 et mercredi 15 juillet 2026 dans les quartiers Homme et Makukulu. Face à cette détérioration de la situation sécuritaire, Kakule Wunyasi Mungozi appelle les autorités congolaises aux forces engagées dans les opérations militaires de renforcer la protection des populations civiles et de mettre fin à la série d'attaques qui endeuillent la région. On l'écoute au micro de Jonas Aristote Sabouni.
10: On a un sentiment de désolation. Alors, nous appelons les services de sécurité de protéger les civils et de leurs biens. Les stratégies doivent être taillées ou soit adaptées au mode opératoire de l'ennemi. Et c'est dans ce sens que nous sommes en train aussi d'appeler l'appui de la population à donner des alertes au cas où il y aura des cas suspects qui seront observés. Chacun doit jouer son rôle pour que nous puissions vivre la tranquillité et la sécurité de la commune de Manguina.
2: Et les attaques imputées aux hommes présumés de l'EDF sont une résultante du non-suivi des alertes remontées par la population auprès du service chargé de la sécurité. C'est l'observation que donne Moussa Kaïtou, l'agent des dieux, acteur politique et fils du tiroir de Beni, en déplorant cette résurgence des attaques EDF dans plusieurs entités du territoire. Ces citoyens de la République démocratique du Congo conscientisent que l'armée ne doit pas se contenter d'intervenir après que l'ennemi a commis des dégâts.
11: Ce n'est pas admissible que l'ennemi puisse aérer dans la nature, dans une zone qu'on peut bien traquer l'ennemi, mais bon, rien n'est fait. Finalement, dites-nous, qu'est-ce qui se passe? Qu'est-ce qui se cache derrière cette façon d'agir? Monsieur le gouverneur, vous êtes le fils du terroir. Et aujourd'hui, on vous a confié les opérations. Ensemble avec le commandement des opérations, Sokola, traquer l'ennemi, mettez en œuvre des stratégies pour pacifier la région.
2: Et le secteur opérationnel Ituri a publié un communiqué officiel le 16 juillet 2026 visant à éclaircir la situation suite aux récents événements survenus dans la localité de Nyakunde. Ce communiqué signé par Mavé Mutwale Goretti, porte-parole du secteur opérationnel Ituri, souligne l'absence d'ordre spécifique pour des actions contre des groupes armés locaux. Et avant cela, il faut dire que les centres d'ailleurs de traitement Ebola de Nyakunde, situé dans le territoire du Rumoi, province de l'Ituri, a été détruit par un incendie le soir de mercredi 15 juillet 2026. C'était à la suite d'une série d'événements violents et a provoqué une vive tension au sein de la population. Selon les premières informations, les violences ont éclaté après le décès d'une femme enceinte admise dans cette structure sanitaire. Et nous parlons autre chose, toujours société, les travaux de construction du pont à bois devant être érigés sur la rivière Tchako, frontière naturelle entre la République démocratique du Congo et l'Ouganda, sont momentanément suspendus. C'est le Paluku Mukonzo Salomon, connu sous le nom de Kamungele Mambura, chef du centre de Tchako, de Tako. Cette interruption est consécutive à la fermeture de frontières ougandaises. Il a livré cette information mercredi 15 juillet au cours d'une interview au marché transfrontalier de Tako, situé dans le village de Muramba et de Haviro, agroupement Basongora, secteur de Rwenzori. À sport, sachez que les DC Virunga de Goma s'est qualifié à finale de la Coupe du Congo dans sa 60e édition. Ce jeudi 16 juillet 2026, il a eu raison de l'AS Simba de Kolwezi. 4 tirs contre 3 après nul de 0 buts partout. lors du temps réglementaire. C'était un match de demi-finale joué au stade Tata Raphaël. Virunga va jouer son adversaire qui est déjà connu. Les résultats complets, c'est dans notre édition des 21h. C'est tout pour ce journal. Merci à vous tous de l'avoir suivi.
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13: Mesdames, mesdemoiselles et messieurs, bienvenue à l'écoute de notre carnet de communiqués.

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C'est avec une profonde tristesse que la Ligue des organisations des femmes paysannes du Congo, l'OFEPACO, annonce le décès de madame et madame Mutahuhio, conseillère du conseil d'administration de l'OFEPACO et membre du CIDIP. La mort vient de l'emporter l'après-midi de ce jeudi 16 juillet 2026 aux cliniques universitaires de l'UCG à l'Horizon, où elle était admise pour les soins. Par son engagement, sa disponibilité et son dévouement en faveur de la promotion des droits des femmes paysannes et du développement communautaire, elle a marqué durablement l'organisation et les communautés qu'elle a servi. Que cette triste nouvelle parvienne à tous les membres de l'OFEPACO, à tous les membres du CIDIP, de la Costengui et FOPAKE, ainsi que tous les paysannes et paysans et acteurs de développement, qu'ils sachent que Madame Mutahuhio n'est plus avec nous. Le programme des obsèques vous sera communiqué dans les heures qui suivent. À cette douloureuse circonstance, le conseil d'administration ainsi que le secrétariat exécutif de l'OFEPACO présentent leurs sincères condoléances à la famille biologique et à ses proches, à tous ceux qui l'ont connu. Que son âme repose à paix. Pour la l'OFEPACO, Kavira Capitula Esperance PCA a signé ce communiqué. Annonçant le décès de Madame Mutahuhio. 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
0: 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Tu n'es pas rejeté, Magnifica et Magnifica Humanitas, livre de bénédiction, et mon nous vivant, Maisha ya Watakatifu, et bien d'autres. Vous pouvez trouver ces livres à la réception de la radio Mutumtembo Beni et au centre ville, dans la librairie Rwenzori et la librairie Saint-Joseph. Merci. Le même communiqué à Kiswahili. 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
0: Ce communiqué nous conduit à la fin de ce carnet. Nous vous souhaitons une excellente soirée accompagnée des programmes de la radio Mutumtembo Beni.
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